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0: Ok, fermez vos gueules. Vous êtes vraiment une belle bande de perdants.
1: C'est vrai.
0: Vous êtes quoi?
1: Des perdants.
0: Vous êtes quoi?
1: Des perdants.
0: C'est sûr. Ce que j'arrive pas à comprendre, c'est pourquoi vous en avez pas marre. Pourquoi vous en avez pas marre de faire un burn-out tous les 3 mois? De mentir quand on vous demande ça va?

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0: se sont penchés sur la formule. C'est 3 jours au moins le résultat de leur calcul. Faut pas que je l'appelle, pas que je l'appelle. Attendre encore quelques jours, il faut pas que je l'appelle, pas que je l'appelle, pas encore. C'est trop court, hier sur Twitter.
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Bonjour à tous, on repart pour une semaine complète, plein de motivation, les beaux jours ne sont plus très loin, et voici donc des idées de sortie sur Châtellerault et ses alentours. C'est parti pour votre agenda local. La semaine dernière, nous vous avons parlé de Mathieu Beaulieu qui expose actuellement à la Galerie des Mignons jusqu'au 4 juin. À travers son exposition Bienvenue dans ma bulle, Mathieu vous invite à explorer son univers photographique de l'argentique au numérique des années 1850 à aujourd'hui. Nous profitons de cet agenda pour vous informer qu'il est sur le point de sortir un livre photo intitulé Les hommes derrière la passerelle. Un projet visant à mettre en lumière le savoir-faire des ouvriers ayant participé à la construction de la passerelle de Lanvigne à la Manu. Pour soutenir ce projet, vous avez jusqu'au 30 juin pour effectuer une précommande via sa cagnotte Litchi. Si vous souhaitez en découvrir davantage sur son parcours et son travail, Mathieu Beaulieu était l'invité de l'émission Les Blablateurs le 13 mai dernier, une émission à réécouter dès maintenant sur ozone.fr. Vendredi 22 mai, concert de Youse and Pop au Levrette Café. Samedi 23 mai à Poitiers, le club des cyclotouristes Poitevin, CTP 86, organise deux événements dans le cadre de l'opération Mets à vélo. Le premier, le BRM 600 km, l'épreuve Rennes, Berry et Sologne. Les passionnés d'ultra-distance s'élanceront dès 5h du matin pour un périple de 600 km. En autonomie totale, les participants traverseront des paysages sauvages du Berry et de la Sologne avant de revenir à Poitiers. Un défi mental et physique hors norme. Départ 5h, accueil dès 4h, tarif licencié 5€, non licencié 8€. Le second événement, c'est les randonnées baptême, le vélo pour tous, 50 et 100 km, par

0: 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Samedi 23 mai à 21h, concert du groupe Merci Bonsoir au bar de l'Espérance à Châtellerault. Merci Bonsoir est l'enfant d'une orgie païenne et décadente entre les membres des Masters de l'Univers, Double Poney, Burnout et Seconde Zone. La crème du rap et hardcore pictave réunis en un seul projet, c'est ce samedi au bar de l'Espérance. Samedi 23 et dimanche 24 mai, festival Euromodel en mode Rail Expo à la salle de l'Angelard à Châtellerault. Tarif 7€ par adulte, 3€ pour les enfants de 5 à 12 ans. Billets famille disponibles à 17€, voir les modalités tarifaires sur place ou sur le site d'Euromodel. Les vides-greniers à noter pour ce week-end, le samedi 23 mai à Scorbé-Clairvaux et le dimanche 24 mai à Bonneuil-Matour. Dimanche 24 mai à 9h, semi-marathon de 10 km sur les bords de Vienne avec passage en centre-ville de Châtellerault. Et tout de suite, un petit détour par la semaine prochaine. Mercredi 27 mai, dès 21h, soirée blind test au Levrette Café. Dimanche 31 mai, fête du vélo organisée par l'association A Vélo Châtellerault sur la place Ferdinand Buisson, entre les ponts Camille de Hogue et Henri IV côté Châteauneuf. La journée débutera par une déambulation cyclable festive à 10h. Au programme de la fête cette année, pique-nique-concert de Gauthier Mauve à midi, bourse au vélo de 14h à 17h, une chasse au trésor cyclable par équipe de 14h à 16h30. Parmi les partenaires de la fête, La Station et Emmaüs, animation sur place, vélo folies, fresque participative de dessin au autour du thème du vélo, parcours vélo enfant, atelier auto-réparation vélo, conseil parcours et sécurité vélo. La fête se terminera par un goûter offert aux participants de la chasse au trésor et par un concert de Batucada. Cet événement est bien entendu gratuit. 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
1: Bonjour à toutes et à tous sur Ozone FM. Il est l'heure de votre météo du vendredi pour Châtellerault et sa région. Ce matin, attendez-vous un temps ensoleillé, avec des températures autour de 16 degrés. Dans l'après-midi, un ciel dégagé, les températures monteront jusqu'à 28 degrés. Ce soir, un temps magnifique, il fera environ 28 degrés. Les températures du jour varient entre 11 et 30 degrés. Très belle journée à tous, restez à l'écoute de Ozone FM.

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1: Rick Vanstenbergen nous quitta un 15 mai. Retour sur l'histoire du célèbre coureur cycliste belge.
2: Le célèbre coureur cycliste belge est une référence des années 40 à 60 dans le plat pays, faisant rêver plus d'un amoureux de la petite reine avant l'avènement d'un certain Eddy Merckx. Rick Vanstenbergen est donc né un 9 septembre, le 9 septembre 1924 exactement, à quelques kilomètres seulement de la frontière néerlandaise. Passionné de vélo, très jeune, il admire son aîné et compatriote Karel Kers, le plus jeune champion du monde de l'histoire et vainqueur du Tour des Flandres. Un palmarès qui va donner des idées au jeune Rick, qui a pu rencontrer son idole non très loin de chez lui étant adolescent. En effet, très vite, Vanstenbergen va illuminer le cyclisme belge, sur piste, sur route. Il est doué, très doué, et il gagne partout. Après un premier titre national en 1943 sur route, en 1944, il s'adjuge le Tour des Flandres, comme son idole Kers, et le dépasse même en 1946, une deuxième édition du Ronde à son palmarès. Et la consécration arrive en 1949 lorsqu'il s'accapare le premier de ses trois maillots arc-en-ciel de champion du monde sur route. Maître des classiques, une victoire sur Milan-San Remo, deux Paris-Roubaix, deux Flèches Wallonnes, sans oublier ses 25 étapes dans les trois grands tours, Rick Vanstenbergen concourra plus d'un quart de siècle sur son vélo. Le grand Rick nous quitta en 2003, il avait 78 ans.
1: Allez, on se donne rendez-vous demain pour d'autres histoires d'un jour avec Mémoire Sport.

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0: Bonjour à tous, on repart pour une semaine complète, plein de motivation, les beaux jours ne sont plus très loin, et voici donc des idées de sortie sur Châtellerault et ses alentours. C'est parti pour votre agenda local. La semaine dernière, nous vous avons parlé de Mathieu Beaulieu qui expose actuellement à la Galerie des Mignons jusqu'au 4 juin. À travers son exposition « Bienvenue dans ma bulle », Mathieu vous invite à explorer son univers photographique de l'argentique au numérique des années 1850 à aujourd'hui. Nous profitons de cet agenda pour vous informer qu'il est sur le point de sortir un livre photo intitulé « Les hommes derrière la passerelle ». Un projet visant à mettre en lumière le savoir-faire des ouvriers ayant participé à la construction de la passerelle de Lanvigne à la Manu. Pour soutenir ce projet, vous avez jusqu'au 30 juin pour effectuer une précommande via sa cagnotte Litchi. Si vous souhaitez en découvrir davantage sur son parcours et son travail, Mathieu Beaulieu était l'invité de l'émission Les Blablateurs le 13 mai dernier, une émission à réécouter dès maintenant sur ozone.fr. Vendredi 22 mai, concert de Use and Pop au Levrette Café. Samedi 23 mai à Poitiers, le club des cyclotouristes Poitevin, CTP 86, organise deux événements dans le cadre de l'opération Mai à vélo. Le premier, le BRM 600 km, l'épreuve Rennes, Berry et Sologne. Les passionnés d'ultra-distance s'élanceront dès 5h du matin pour un périple de 600 km. En autonomie totale, les participants traverseront des paysages sauvages du Berry et de la Sologne avant de revenir à Poitiers. Un défi mental et physique hors norme. Départ 5h, accueil dès 4h, tarif licencié 5 euros, non licencié 8 euros. Le second événement, c'est les randonnées baptême, le vélo pour tous, 50 et 100 km. Parce que le cyclotourisme est avant tout une affaire de plaisir partagé, le club propose en parallèle deux parcours d'initiation. C'est l'occasion idéale pour les néophytes de tester l'endurance sur route à une allure adaptée et conviviale. Départ 8h, accueil dès 7h, tarif gratuit pour le 50 km, 5 euros pour le 100 km. Lieu de rendez-vous au complexe sportif Saint-Nicolas, local du club, route de Parthenay à Poitiers. Inscription recommandée sur le Hello Asso du CTP 86. Toutes les informations à retrouver sur leur site internet ctp86.com. Samedi 23 mai à 21h, concert du groupe Merci Bonsoir au bar de l'Espérance à Châtellerault. Merci Bonsoir est l'enfant d'une orgie païenne et décadente entre les membres des Masters de l'Univers, Double Poney, Burnout et Seconde Zone. La crème du rap et hardcore pictave réunis en un seul projet, c'est ce samedi au bar de l'Espérance. Samedi 23 et dimanche 24 mai, festival Euromodel en mode Rail Expo à la salle de l'Angelard à Châtellerault. Tarif 7 euros par adulte, 3 euros pour les enfants de 5 à 12 ans. Billets famille disponibles à 17 euros. Voir les modalités tarifaires sur place ou sur le site d'Euromodel. Les vides-greniers à noter pour ce week-end, le samedi 23 mai à Scorbé-Clairvaux et le dimanche 24 mai à Bonneuil-Matour. Dimanche 24 mai à 9h, semi-marathon de 10 km sur les bords de Vienne avec passage en centre-ville de Châtellerault. Et tout de suite, un petit détour par la semaine prochaine. Mercredi 27 mai, dès 21h, soirée blind test au Levrette Café. Dimanche 31 mai, fête du vélo organisée par l'association A Vélo Châtellerault sur la place Ferdinand Buisson, entre les ponts Camille de Hogue et Henri IV côté Châteauneuf. La journée débutera par une déambulation cyclable festive à 10h. Au programme de la fête cette année, pique-nique-concert de Gauthier Mauve à midi, bourse au vélo de 14h à 17h, une chasse au trésor cyclable par équipe de 14h à 16h30. Parmi les partenaires de la fête, La Station et Emmaüs, animation sur place, Vélo Folies, fresque participative de dessin autour du thème du vélo, parcours vélo enfant, atelier auto-réparation vélo, conseil parcours et sécurité vélo. La fête se terminera par un goûter offert aux participants de la chasse au trésor et par un concert de Batucada. Cet événement est bien entendu gratuit. 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
1: Bonjour à tous, on repart pour une semaine complète, plein de motivation, les beaux jours ne sont plus très loin, et voici donc des idées de sortie sur Châtellerault et ses alentours. C'est parti pour votre agenda local. La semaine dernière, nous vous avons parlé de Mathieu Beaulieu qui expose actuellement à la Galerie des Mignons jusqu'au 4 juin. À travers son exposition « Bienvenue dans ma bulle », Mathieu vous invite à explorer son univers photographique de l'argentique au numérique, des années 1850 à aujourd'hui. Nous profitons de cet agenda pour vous informer qu'il est sur le point de sortir un livre photo intitulé « Les hommes derrière la passerelle ». Un projet visant à mettre en lumière le savoir-faire des ouvriers ayant participé à la construction de la passerelle de Lanvigne à la Manu. Pour soutenir ce projet, vous avez jusqu'au 30 juin pour effectuer une précommande via sa cagnotte Litchi. Si vous souhaitez en découvrir davantage sur son parcours et son travail, Mathieu Beaulieu était l'invité de l'émission Les Blablateurs le 13 mai dernier, une émission à réécouter dès maintenant sur ozone.fr. Vendredi 22 mai, concert de Use and Pop au Levrette Café. Samedi 23 mai à Poitiers, le club des cyclotouristes Poitevin, CTP 86, organise deux événements dans le cadre de l'opération Mai à vélo. Le premier, le BRM 600 km, l'épreuve Rennes, Berry et Sologne. Les passionnés d'ultra-distance s'élanceront dès 5h du matin pour un périple de 600 km. En autonomie totale, les participants traverseront des paysages sauvages du Berry et de la Sologne avant de revenir à Poitiers. Un défi mental et physique hors norme. Départ 5h, accueil dès 4h, tarif licencié 5 euros, non licencié 8 euros. Le second événement, c'est les randonnées baptême, le vélo pour tous, 50 et 100 km. Parce que le cyclotourisme est avant tout une affaire de plaisir partagé, le club propose en parallèle deux parcours d'initiation. C'est l'occasion idéale pour les néophytes de tester l'endurance sur route à une allure adaptée et conviviale. Départ 8h, accueil dès 7h, tarif gratuit pour le 50 km, 5 euros pour le 100 km. Lieu de rendez-vous au complexe sportif Saint-Nicolas, local du club, route de Parthenay à Poitiers. Inscription recommandée sur le Hello Asso du CTP 86. Toutes les informations à retrouver sur leur site internet ctp86.com.

0: À la salle de Langelarde à Châtellerault, tarif 7 euros par adulte, 3 euros pour les enfants de 5 à 12 ans, billets famille disponible à 17 euros, voir les modalités tarifaires sur place ou sur le site d'Euromodel. Les vides-greniers à noter pour ce week-end, le samedi 23 mai à Scorbé-Clairvaux et le dimanche 24 mai à Bonneuil-Matour. Dimanche 24 mai à 9h, semi-marathon de 10 km sur les bords de Vienne avec passage en centre-ville de Châtellerault. Et tout de suite, un petit détour par la semaine prochaine. Mercredi 27 mai, dès 21h, soirée blind test au Levrette Café. Dimanche 31 mai, fête du vélo organisée par l'association A Vélo Châtellerault sur la place Ferdinand Buisson, entre les ponts Camille de Hogue et Henri IV côté Châteauneuf. La journée débutera par une déambulation cyclable festive à 10h. Au programme de la fête cette année, pique-nique-concert de Gauthier Mauve à midi, bourse au vélo de 14h à 17h, une chasse au trésor cyclable par équipe de 14h à 16h30. Parmi les partenaires de la fête, La Station et Emmaüs, animation sur place, Vélo Folies, fresque participative de dessin autour du thème du vélo, parcours vélo enfant, atelier auto-réparation vélo, conseil parcours et sécurité vélo. La fête se terminera par un goûter offert aux participants de la chasse au trésor et par un concert de Batucada. Cet événement est bien entendu gratuit. 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Passez une très belle journée sur les ondes du 99.7 à Châtellerault et partout ailleurs sur ozondes.fr.
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1: Bonjour à toutes et à tous sur Ozone FM. Il est l'heure de votre météo du vendredi pour Châtellerault et sa région. Ce matin, attendez-vous un temps ensoleillé, avec des températures autour de 16 degrés. Dans l'après-midi, un ciel dégagé, les températures monteront jusqu'à 28 degrés. Ce soir, un temps magnifique, il fera environ 28 degrés. Les températures du jour varient entre 11 et 30 degrés. Très belle journée à tous, restez à l'écoute de Ozone FM.
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0: Bonjour à tous sur Ozonde FM. Voici votre point météo de midi pour Châtellerault et sa région. Ce vendredi après-midi, un temps ensoleillé avec environ 29 degrés. Ce soir, un beau soleil, il fera autour de 28 degrés. Et pour demain, samedi matin, prévoyez un ciel couvert avec 14 degrés au réveil. Bon après-midi à tous. Tout de suite, Histoire d'un jour avec Guillaume Barrette et restez avec nous sur Ozonde FM.
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2: Rick Van Steenbergen nous quitta un 15 mai. Retour sur l'histoire du célèbre coureur cycliste belge.
3: Le célèbre coureur cycliste belge est une référence des années 40 à 60 dans le plat pays, faisant rêver plus d'un amoureux de la petite reine avant l'avènement d'un certain Eddy Merckx. Rick Van Steenbergen est donc né un 9 septembre, le 9 septembre 1924 exactement, à quelques kilomètres seulement de la frontière néerlandaise. Passionné de vélo, très jeune, il admire son aîné et compatriote Karel Kers, le plus jeune champion du monde de l'histoire et vainqueur du Tour des Flandres. Un palmarès qui va donner des idées au jeune Rick, qui a pu rencontrer son idole non très loin de chez lui étant adolescent. En effet, très vite, Van Steenbergen va illuminer le cyclisme belge, sur piste, sur route. Il est doué, très doué, et il gagne partout. Après un premier titre national en 1943 sur route, en 1944, il s'adjuge le Tour des Flandres, comme son idole Kers, et le dépasse même en 1946, une deuxième édition du Ronde à son palmarès. Et la consécration arrive en 1949 lorsqu'il s'accapare le premier de ses trois maillots arc-en-ciel de champion du monde sur route. Maître des classiques, une victoire sur Milan-San Remo, deux Paris-Roubaix, deux Flèches Wallonnes, sans oublier ses 25 étapes dans les trois grands tours, Rick Van Steenbergen concourra plus d'un quart de siècle sur son vélo. Le grand Rick nous quitta en 2003, il avait 78 ans.
4: Allez, on se donne rendez-vous demain pour d'autres histoires d'un jour avec Mémoire Sport.
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0: Bonjour à tous, on repart pour une semaine complète, plein de motivation, les beaux jours ne sont plus très loin, et voici donc des idées de sortie sur Châtellerault et ses alentours. C'est parti pour votre agenda local. La semaine dernière, nous vous avons parlé de Mathieu Beaulieu qui expose actuellement à la Galerie des Mignons jusqu'au 4 juin. À travers son exposition Bienvenue dans ma bulle, Mathieu vous invite à explorer son univers photographique de l'argentique au numérique des années 1850 à aujourd'hui. Nous profitons de cet agenda pour vous informer qu'il est sur le point de sortir un livre photo intitulé Les hommes derrière la passerelle. Un projet visant à mettre en lumière le savoir-faire des ouvriers ayant participé à la construction de la passerelle de Lanvigne à la Manu. Pour soutenir ce projet, vous avez jusqu'au 30 juin pour effectuer une précommande via sa cagnotte Litchi. Si vous souhaitez en découvrir davantage sur son parcours et son travail, Mathieu Beaulieu était l'invité de l'émission Les Blablateurs le 13 mai dernier, une émission à réécouter dès maintenant sur ozone.fr. Vendredi 22 mai, concert de Youse and Pop au Levrette Café. Samedi 23 mai à Poitiers, le club des cyclotouristes Poitevin, CTP 86, organise deux événements dans le cadre de l'opération Mets à vélo. Le premier, le BRM 600 km, l'épreuve Rennes, Berry et Sologne. Les passionnés d'ultra-distance s'élanceront dès 5h du matin pour un périple de 600 km. En autonomie totale, les participants traverseront des paysages sauvages du Berry et de la Sologne avant de revenir à Poitiers. Un défi mental et physique hors norme. Départ 5h, accueil dès 4h, tarif licencié 5€, non licencié 8€. Le second événement, c'est les randonnées baptême, le vélo pour tous, 50 et 100 km. Parce que le cyclotourisme est avant tout une affaire de plaisir partagé, le club propose en parallèle deux parcours d'initiation. C'est l'occasion idéale pour les néophytes de tester l'endurance sur route à une allure adaptée et conviviale. Départ 8h, accueil dès 7h, tarif gratuit pour le 50 km, 5€ pour le 100 km. Lieu de rendez-vous au complexe sportif Saint-Nicolas, local du club, route de Parthenay à Poitiers. Inscription recommandée. Sur le Hello Asso du CTP 86, toutes les informations à retrouver sur leur site internet ctp86.com. Samedi 23 mai à 21h, concert du groupe Merci Bonsoir au bar de l'Espérance à Châtellerault. Merci Bonsoir est l'enfant d'une orgie païenne et décadente entre les membres des Masters de l'Univers, Double Poney, Burnout et Seconde Zone. La crème du rap et hardcore pictave réunis en un seul projet, c'est ce samedi au bar de l'Espérance. Samedi 23 et dimanche 24 mai, festival Euromodel en mode Rail Expo à la salle de l'Angelard à Châtellerault. Tarif 7€ par adulte, 3€ pour les enfants de 5 à 12 ans. Billets famille disponibles à 17€, voir les modalités tarifaires sur place ou sur le site d'Euromodel. Les vides-greniers à noter pour ce week-end, le samedi 23 mai à Scorbé-Clairvaux et le dimanche 24 mai à Bonneuil-Matour. Dimanche 24 mai à 9h, semi-marathon de 10 km sur les bords de Vienne avec passage en centre-ville de Châtellerault. Et tout de suite, un petit détour par la semaine prochaine. Mercredi 27 mai, dès 21h, soirée blind test au Levrette Café. Dimanche 31 mai, fête du vélo organisée par l'association A Vélo Châtellerault sur la place Ferdinand Buisson, entre les ponts Camille de Hogue et Henri IV côté Châteauneuf. La journée débutera par une déambulation cyclable festive à 10h. Au programme de la fête cette année, pique-nique-concert de Gauthier Mauve à midi, bourse au vélo de 14h à 17h, une chasse au trésor cyclable par équipe de 14h à 16h30. Parmi les partenaires de la fête, La Station et Emmaüs, animation sur place, vélo folies, fresque participative de dessin autour du thème du vélo, parcours vélo enfant, atelier auto-réparation vélo, conseil parcours et sécurité vélo. La fête se terminera par un goûter offert aux participants de la chasse au trésor et par un concert de Batucada. Cet événement est bien entendu gratuit. 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Passez une très belle journée sur les ondes du 99.7 à Châtellerault et partout ailleurs sur ozondes.fr.
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Bonjour à tous sur Aux Ondes FM. Voici votre météo pour cet après-midi et la soirée pour Châtellerault et sa région. Cet après-midi, un temps ensoleillé avec environ 29 degrés. En soirée, un grand soleil, il fera autour de 29 degrés. Bon après-midi à tous, restez avec nous sur Aux Ondes FM.

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0: Bonjour à tous, on repart pour une semaine complète, plein de motivation, les beaux jours ne sont plus très loin, et voici donc des idées de sortie sur Châtellerault et ses alentours. C'est parti pour votre agenda local. La semaine dernière, nous vous avons parlé de Mathieu Beaulieu qui expose actuellement à la Galerie des Mignons jusqu'au 4 juin. À travers son exposition « Bienvenue dans ma bulle », Mathieu vous invite à explorer son univers photographique de l'argentique au numérique des années 1850 à aujourd'hui. Nous profitons de cet agenda pour vous informer qu'il est sur le point de sortir un livre photo intitulé « Les hommes derrière la passerelle ». Un projet visant à mettre en lumière le savoir-faire des ouvriers ayant participé à la construction de la passerelle de Lanvigne à la Manu. Pour soutenir ce projet, vous avez jusqu'au 30 juin pour effectuer une précommande via sa cagnotte Litchi. C'était en découvrir davantage sur son parcours et son travail, Mathieu Beaulieu était l'invité de l'émission Les Blablateurs le 13 mai dernier, une émission à réécouter dès maintenant sur ozone.fr. Vendredi 22 mai, concert de Youse and Pop au Levrette Café. Samedi 23 mai à Poitiers, le club des cyclotouristes Poitevin, CTP 86, organise deux événements dans le cadre de l'opération Mai à vélo. Le premier, le BRM 600 km, l'épreuve Rennes, Berry et Sologne. Les passionnés d'ultra-distance s'élanceront dès 5h du matin pour un périple de 600 km. En autonomie totale, les participants traverseront des paysages sauvages du Berry et de la Sologne avant de revenir à Poitiers. Un défi mental et physique hors norme. Départ 5h, accueil dès 4h, tarif licencié 5 euros, non licencié 8 euros. Le second événement, c'est les randonnées baptême, le vélo pour tous, 50 et 100 km. Parce que le cyclotourisme est avant tout une affaire de plaisir partagé, le club propose en parallèle deux parcours d'initiation. C'est l'occasion idéale pour les néophytes de tester l'endurance sur route à une allure adaptée et conviviale. Départ 8h, accueil dès 7h, tarif gratuit pour le 50 km, 5 euros pour le 100 km. Lieu de rendez-vous au complexe sportif Saint-Nicolas, local du club, route de Parthenay à Poitiers. Inscription recommandée sur le Hello Asso du CTP 86, toutes les informations à retrouver sur leur site internet ctp86.com. Samedi 23 mai à 21h, concert du groupe Merci Bonsoir au bar de l'Espérance à Châtellerault. Merci Bonsoir est l'enfant d'une orgie païenne et décadente entre les membres des Masters de l'Univers, Double Poney, Burnout et Seconde Zone. La crème du rap et hardcore pictave réunis en un seul projet, c'est ce samedi au bar de l'Espérance. Samedi 23 et dimanche 24 mai, festival Euromodel en mode Rail Expo à la salle de l'Angelard à Châtellerault. Tarif 7 euros par adulte, 3 euros pour les enfants de 5 à 12 ans. Billets famille disponibles à 17 euros, voir les modalités tarifaires sur place ou sur le site d'Euromodel. Les vides-greniers à noter pour ce week-end, le samedi 23 mai à Scorbé-Clairvaux et le dimanche 24 mai à Bonneuil-Matour. Dimanche 24 mai à 9h, semi-marathon de 10 km sur les bords de Vienne avec passage en centre-ville de Châtellerault. Et tout de suite, un petit détour par la semaine prochaine. Mercredi 27 mai, dès 21h, soirée blind test au Levrette Café. Dimanche 31 mai, fête du vélo organisée par l'association A Vélo Châtellerault sur la place Ferdinand Buisson, entre les ponts Camille de Hogue et Henri IV côté Châteauneuf. La journée débutera par une déambulation cyclable festive à 10h. Au programme de la fête cette année, pique-nique-concert de Gauthier Mauve à midi, bourse au vélo de 14h à 17h, une chasse au trésor cyclable par équipe de 14h à 16h30. Parmi les partenaires de la fête, la station et Emmaüs, animation sur place, vélo folies, fresque participative de dessin au autour du thème du vélo, parcours vélo enfant, atelier auto-réparation vélo, conseil parcours et sécurité vélo. La fête se terminera par un goûter offert aux participants de la chasse au trésor et par un concert de Batucada. Cet événement est bien entendu gratuit. 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

0: Bonjour à tous sur Aux Ondes FM. Voici votre météo pour cet après-midi et la soirée pour Châtellerault et sa région. Cet après-midi, un temps ensoleillé avec environ 29 degrés. En soirée, un grand soleil, il fera autour de 29 degrés. Bon après-midi à tous, restez avec nous sur Aux Ondes FM.
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1: Bonjour à tous, on repart pour une semaine complète, plein de motivation, les beaux jours ne sont plus très loin, et voici donc des idées de sortie sur Châtellerault et ses alentours. C'est parti pour votre agenda local. La semaine dernière, nous vous avons parlé de Mathieu Beaulieu qui expose actuellement à la Galerie des Mignons jusqu'au 4 juin. À travers son exposition Bienvenue dans ma bulle, Mathieu vous invite à explorer son univers photographique de l'argentique au numérique, des années 1850 à aujourd'hui. Nous profitons de cet agenda pour vous informer qu'il est sur le point de sortir un livre photo intitulé Les hommes derrière la passerelle. Un projet visant à mettre en lumière le savoir-faire des ouvriers ayant participé à la construction de la passerelle de Lanvigne à la Manu. Pour soutenir ce projet, vous avez jusqu'au 30 juin pour effectuer une précommande via sa cagnotte Litchi. Si vous souhaitez en découvrir davantage sur son parcours et son travail, Mathieu Beaulieu était l'invité de l'émission Les Blablateurs le 13 mai dernier, une émission à réécouter dès maintenant sur ozone.fr. Vendredi 22 mai, concert de Use and Pop au Levrette Café. Samedi 23 mai à Poitiers, le club des cyclotouristes Poitevin, CTP 86, organise deux événements dans le cadre de l'opération Mai à vélo. Le premier, le BRM 600 km, l'épreuve Rennes, Berry et Sologne. Les passionnés d'ultra-distance s'élanceront dès 5h du matin pour un périple de 600 km. En autonomie totale, les participants traverseront des paysages sauvages du Berry et de la Sologne avant de revenir à Poitiers. Un défi mental et physique hors norme. Départ 5h, accueil dès 4h, tarif licencié 5€, non licencié 8€. Le second événement, c'est les randonnées baptême, le vélo pour tous, 50 et 100 km. Parce que le cyclotourisme est avant tout une affaire de plaisir partagé, le club propose en parallèle deux parcours d'initiation. C'est l'occasion idéale pour les néophytes de tester l'endurance sur route à une allure adaptée et conviviale. Départ 8h, accueil dès 7h, tarif gratuit pour le 50 km, 5€ pour le 100 km. Lieu de rendez-vous au complexe sportif Saint-Nicolas, local du club, route de Parthenay à Poitiers. Inscription recommandée sur le Hello Asso du CTP 86. Toutes les informations à retrouver sur leur site internet ctp86.com. Samedi 23 mai à 21h, concert du groupe Merci Bonsoir au bar de l'Espérance à Châtellerault. Merci Bonsoir est l'enfant d'une orgie païenne et décadente entre les membres des Masters de l'Univers, Double Poney, Burnout et Seconde Zone. La crème du rap et hardcore pictave réunis en un seul projet, c'est ce samedi au bar de l'Espérance. Samedi 23 et dimanche 24 mai, festival Euromodel en mode Rail Expo à la salle de l'Angelard à Châtellerault. Tarif 7€ par adulte, 3€ pour les enfants de 5 à 12 ans. Billets famille disponibles à 17€, voir les modalités tarifaires sur place ou sur le site d'Euromodel. Les vides-greniers à noter pour ce week-end, le samedi 23 mai à Scorbé-Clairvaux et le dimanche 24 mai à Bonneuil-Matour. Dimanche 24 mai à 9h, semi-marathon de 10 km sur les bords de Vienne avec passage en centre-ville de Châtellerault. Et tout de suite, un petit détour par la semaine prochaine. Mercredi 27 mai, dès 21h, soirée blind test au Levrette Café. Dimanche 31 mai, fête du vélo organisée par l'association A Vélo Châtellerault sur la place Ferdinand Buisson, entre les ponts Camille de Hogue et Henri IV côté Châteauneuf. La journée débutera par une déambulation cyclable festive à 10h. Au programme de la fête cette année, pique-nique-concert de Gauthier Mauve à midi, bourse au vélo de 14h à 17h, une chasse au trésor cyclable par équipe de 14h à 16h30. Parmi les partenaires de la fête, La Station et Emmaüs, animation sur place, Vélo Folies, fresque participative de dessin autour du thème du vélo, parcours vélo enfant, atelier auto-réparation vélo, conseil parcours et sécurité vélo. La fête se terminera par un goûter offert aux participants de la chasse au trésor et par un concert de Batucada. Cet événement est bien entendu gratuit. 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

0: Bonsoir à tous sur Ozone FM. Voici votre météo du soir pour Châtellerault et sa région. Ce vendredi soir, un beau soleil avec environ 28 degrés. Demain samedi, la journée sera marquée par un ciel partiellement nuageux avec des températures comprises entre 15 et 32 degrés. Bonne soirée à tous et restez avec nous sur Ozone FM.
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1: Bonjour à tous sur Aux Ondes FM. Voici votre météo du week-end pour Châtellerault et sa région. Pour ce samedi 23 mai et ce dimanche 24 mai. Samedi, un ciel partiellement nuageux, avec des températures entre 15 et 32 degrés. Dimanche, un ciel globalement dégagé, entre 16 et 32 degrés. Bon week-end à tous sur Aux Ondes FM.
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0: Bonjour à tous, on repart pour une semaine complète, plein de motivation, les beaux jours ne sont plus très loin, et voici donc des idées de sortie sur Châtellerault et ses alentours. C'est parti pour votre agenda local. La semaine dernière, nous vous avons parlé de Mathieu Beaulieu qui expose actuellement à la Galerie des Mignons jusqu'au 4 juin. À travers son exposition Bienvenue dans ma bulle, Mathieu vous invite à explorer son univers photographique de l'argentique au numérique des années 1850 à aujourd'hui. Nous profitons de cet agenda pour vous informer qu'il est sur le point de sortir un livre photo intitulé Les hommes derrière la passerelle. Un projet visant à mettre en lumière le savoir-faire des ouvriers ayant participé à la construction de la passerelle de Lanvigne à la Manue. Pour soutenir ce projet, vous avez jusqu'au 30 juin pour effectuer une précommande via sa cagnotte Litchi. Si vous souhaitez en découvrir davantage sur son parcours et son travail, Mathieu Beaulieu était l'invité de l'émission Les Blablateurs le 13 mai dernier, une émission à réécouter dès maintenant sur ozone.fr. Vendredi 22 mai, concert de Youse and Pop au Levrette Café. Samedi 23 mai à Poitiers, le club des cyclotouristes Poitevin, CTP 86, organise deux événements dans le cadre de l'opération Mets à vélo. Le premier, le BRM 600 km, l'épreuve Rennes, Berry et Sologne. Les passionnés d'ultra-distance s'élanceront dès 5h du matin pour un périple de 600 km. En autonomie totale, les participants traverseront des paysages sauvages du Berry et de la Sologne avant de revenir à Poitiers. Un défi mental et physique hors norme. Départ 5h, accueil dès 4h, tarif licencié 5€, non licencié 8€. Le second événement, c'est les randonnées baptême, le vélo pour tous, 50 et 100 km. Parce que le cyclotourisme est avant tout une affaire de plaisir partagé, le club propose en parallèle deux parcours d'initiation. C'est l'occasion idéale pour les néophytes de tester l'endurance sur route à une allure adaptée et conviviale. Départ 8h, accueil dès 7h, tarif gratuit pour le 50 km, 5€ pour le 100 km. Lieu de rendez-vous au complexe sportif Saint-Nicolas, local du club, route de Parthenay à Poitiers. Inscription recommandée. Sur le Hello Asso du CTP 86, toutes les informations à retrouver sur leur site internet ctp86.com. Samedi 23 mai à 21h, concert du groupe Merci Bonsoir au bar de l'Espérance à Châtellerault. Merci Bonsoir est l'enfant d'une orgie païenne et décadente entre les membres des Masters de l'Univers, Double Poney, Burnout et Seconde Zone. La crème du rap et hardcore pictave réunis en un seul projet, c'est ce samedi au bar de l'Espérance. Samedi 23 et dimanche 24 mai, festival Euromodel en mode Rail Expo à la salle de l'Angelard à Châtellerault. Tarif 7€ par adulte, 3€ pour les enfants de 5 à 12 ans. Billets famille disponibles à 17€, voir les modalités tarifaires sur place ou sur le site d'Euromodel. Les vides-greniers à noter pour ce week-end, le samedi 23 mai à Scorbé-Clairvaux et le dimanche 24 mai à Bonneuil-Matour. Dimanche 24 mai à 9h, semi-marathon de 10 km sur les bords de Vienne avec passage en centre-ville de Châtellerault. Et tout de suite, un petit détour par la semaine prochaine. Mercredi 27 mai, dès 21h, soirée blind test au Levrette Café. Dimanche 31 mai, fête du vélo organisée par l'association A Vélo Châtellerault sur la place Ferdinand Buisson, entre les ponts Camille de Hogue et Henri IV côté Châteauneuf. La journée débutera par une déambulation cyclable festive à 10h. Au programme de la fête cette année, pique-nique-concert de Gauthier Mauve à midi, bourse au vélo de 14h à 17h, une chasse au trésor cyclable par équipe de 14h à 16h30. Parmi les partenaires de la fête, La Station et Emmaüs, animation sur place, Vélo Folies, fresque participative de dessin autour du thème du vélo, parcours vélo enfant, atelier auto-réparation vélo, conseil parcours et sécurité vélo. La fête se terminera par un goûter offert aux participants de la chasse au trésor et par un concert de Batucada. Cet événement est bien entendu gratuit. 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
1: Bonsoir à tous sur Ozone FM. Voici votre météo du soir pour Châtellerault et sa région. Ce vendredi soir, un beau soleil avec environ 28 degrés. Demain samedi, la journée sera marquée par un ciel partiellement nuageux avec des températures comprises entre 15 et 32 degrés. Bonne soirée à tous et restez avec nous sur Ozone FM.
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1: Bonjour à tous sur Osons FM. Voici votre météo du week-end pour Châtellerault et sa région. Pour ce samedi 23 mai et ce dimanche 24 mai. Samedi, un ciel partiellement nuageux avec des températures entre 15 et 32 degrés. Dimanche, un ciel globalement dégagé entre 16 et 32 degrés. Bon week-end à tous sur Osons FM.
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0: Bonsoir à tous sur Ozone FM. Voici votre météo du soir pour Châtellerault et sa région. Ce vendredi soir, un beau soleil avec environ 28 degrés. Demain samedi, la journée sera marquée par un ciel partiellement nuageux avec des températures comprises entre 15 et 32 degrés. Bonne soirée à tous et restez avec nous sur Ozone FM.
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